0: Du jazz et du moins de jazz avec le Yeliz Trio et le Night in Tunisia standard repris par les surfeurs de Laika et les cosmonautes.
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peur de quoi ? Que le poème s'en mêle les pieds dans les fils du fait divers. Que le mot perde son identité de fait spirituel, dans l'effort fait pour dévoiler, par une sorte de propagande, qu'ici nous sommes de simples présences dépourvues d'aile ou d'altitude. Que créer est un boulot comme n'importe lequel. Que l'avenir, parce qu'il ne s'enracine nulle part sinon dans le réel, sonne le glas des notions qu'on nous a dit d'avoir. Que c'est nous la rotation sur les cieux qu'on vient de forger, les étincelles dans le ventre de l'être collectif. Que la réalité n'est pas illusion, qu'il y a bien une lame de fond, un processus tel qu'on n'en avait jamais vu jusqu'ici. Qu'on ne pourra pas revenir en arrière comme vers un premier amour, vers le sein gauche d'une secte ou la suite droite d'un jeu de mots. Que nous allons à la dérive en agrippant seulement quelque chose qui flotte au-dessus de nos têtes, sachant qu'elle existe, mais qu'il est difficile de la découvrir toute, de la retenir toute dans nos mains, de crainte qu'elle ne nous tue. Mais sans cesse conscient qu'on ne lui résiste pas, parce qu'enfin nous pouvons voir, avec des yeux pénétrés d'une foi profonde, que sa clarté a dissous nos impuretés et nous a rendus libres de nous faire passeurs d'âme et gardiens de ses plus secrètes exigences. Oh, dans ce jamais avant tout à fait semblable, dans cette avancée apparente, pas à pas vers notre but, là où on urine sur la pierre dure, là où nous avons perçu l'agitation d'une alchimie qui dépasse la recherche de l'or ou de l'uranium. Nous sommes semblables à des bâtards enfouis dans la terre, privés de mer, des mineurs orphelins qui, comme jamais avant, ont fouillé en profondeur notre besoin de transformation. Nous qui sommes nés de chaque homme torturé, de chaque martyrisé,

Samaya, Lisema. Écoutez, de partout et de tous lieux, de ces sombres puits, nous devons sortir. Non seulement pour contempler nos propres peaux d'intellectuels centrés sur leur être, nous devons sortir de nos peaux, les briser avec le marteau de la révolte, à travers le schiste, défoncer les veines, défricher les chemins qui mènent aux pièges émouvants d'ailleurs, d'une nasse pénible de chagrin déjà en mouvement partout et en tous lieux. Parce qu'il y a en nous un tonnerre qui salue le tonnerre sous-jacent au mouvement de ceux qui n'ont rien d'autre que l'intuition des orages. Briseurs de chaînes, descendons plus profond.

les barrières de la mort, le tic-tac du dollar comme un glas qui sonne sur chaque instant. Ne subsiste que la terreur venue sans tambour ni trompette, le poème mis à genoux, la peinture sans triple, les idées qui agonisent transformées en fauteuils rembourrés et moelleux pour le gras de nos culs. La musique qui ne veut plus rien dire et déroule le drapeau du néant, salue l'étoile du néant et représente en fait les haillons du néant. C'est cela que nous avons été. Maintenant que tous et sans crainte avancent, plus profond, plus au large, marchons. Déjà nous avons transformé notre route en un seuil sans fin. Allez, de l'équipage sur le pont.

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Tout le monde dit qu'on est jeune et frais quand on a entre 20 et 30 berges. C'est aussi vrai pour certains disques, dont ceux qu'on vient d'écouter. J'ai nommé Mr. Leaf, M.O.P. et The Roots sur le 895 de Radio Dio.

0: Si c'était à refaire, qu'il y ait James 2001. Je suis pas là pour leur dire ce qu'ils veulent entendre.
1: Sur la libre, sauvage et impertinente radio, on vient d'écouter Revolutionary Dub Warriors, suivi de Kerry James. Oui.

895 Radio Audio, on a écouté Nicolas Giraud et Fixi qui ont invité au chant le fiston Tunji Allen. Ça a été suivi par Mawimbi, puis les Pitons de la Fournaise, sortis sur le très recommandable label Catapult Records.

sorti chez Headbanger, on a écouté Mid, ça a été suivi par The Reed Conservation Society et à l'instant Lulu Fun Trap sur le 895 de Radio Dio et radiodio.org.

Venu d'Argentine, Juana Molina, t'as cédé la place au groupe fort sympathique We Hate You Please Die. Et tout de suite, c'était She-Wolf sur le 895 de Radio Dio.

Un peu de douceur dans ce monde de brut avec The Wooden Wolf qui a été suivi par SR9 en compagnie de la voix de Blic Bassi, puis de celle de Emily Jane White sur Duo.

Le groupe polonais Troupa a cédé la place au coteau de Park Gia, puis aux mélodies pop et psyché de Animal Collective sur le 8-9-5.

Radio hasardeuse pour les oreilles curieuses, on a écouté Pierre Gisèle, suivi de Trou Coucou, C-U-C-K-O-O, sur Dio D-I-O.

0: libre, sauvage et impertinente, on a écouté Delia Mechlir, suivie par Ron sur Dio.
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branché sur le 895 de Dio en mode alterno, on a écouté les Riot Girls de Bikini Kill, les Losers Célestes de Dead Moon, on enchaîne avec la rocaille de Laserface.

Radio Dio est une compagnie gratuite et internationale, compagnie des airs musicaux. Elle vous a amené au Bénin avec Star Feminine Band et à l'instant au Congo avec Balogi. Tout de suite, on redécolle vers l'Afrique du Sud. Please run it.

Bissi aussi suivi par le chœur des Mamans du Congo sur des instrus du producteur lyonnais Robin. Et on reste à Lyon, voici Ersatz, en compagnie du MC, le Jouage.

collectif féministe et internationaliste O Sisters. 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

On a écouté une des plus belles voix de Barbès, Monsieur Sofiane Saïdi, accompagné par Mazalda. Ça a été suivi par l'orchestre Jazz Prog, signé chez Durédou. Grand Sbam de Lyon, qui mettait en musique le livre La Horde du Contrevent de Alain Damasio. Et à l'instant, c'était Ebo Taylor. 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

0: Vous écoutez Radio Dio et à l'instant c'était Altin Gunn avec Alkali Secker. Et juste avant il y avait la néo-zélandaise Aldous Harding. Le morceau s'appelait Blend. Voici maintenant Alain Peters, la complainte de Satan.
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Après Lassa, c'était Angelo De Augustine avec Truly Gone. Et voici maintenant les Français de À quoi Serge, un morceau qui s'appelle Si loin, si proche.

C'était Sarah Vaughan, mais ça s'écrit Vaughan. Le morceau, c'est Black Coffee. Et voici maintenant une autre chanson, elle aussi fort réussie. Elle s'intitule Overload. Et le groupe, c'était les Sugar Babes.

C'était la géniale norvégienne Anya Garbarek et on va terminer cette heure de musique avec Cannonball Adderley qui a invité Miles Davis sur son album Something Else. Voici Autumn Leaves.

On a écouté la harpe de la galloise Ceres Afana. Ça a été suivi par la musicienne américaine Ray Hill, R-A-H-I-2-L, sur le 8-9-5 de Dio.

de sortie du label suisse Bongo Joe Records avec Nusantara Beat et Yala Miku sur le 895 de DIO.

On a écouté Bantu Spaceship du Zimbabwe, Kaboché du Kenya et à l'instant Ana Lua Cayano venue du Portugal sur le 895 de Radio Dio.

0: On a écouté le projet français Concombre, puis la Suissesse Anna Erhardt sur le 89.5 FM à Saint-Étienne alentour et radiodio.org.
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On a écouté Even Fetamine, ça a été suivi par le duo Magougou et Le Motel, puis Bam Bam's Boogie sur la voyageuse Radio Dio, libre, sauvage et impertinente.

0: On a été au Canada, écoutez Flore Laurentienne, suivie par l'Espagnol Raoul Réfré, et à l'instant l'incroyable et haletante guitare de la Galloise Gwenifer Raymond sur le 895 de Dio et RadioDio.org.
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On a écouté Camélia Sparks avec 3 S. Ça a été suivi par Tonnerre et Bikai et Laudanum, sorti sur le label We Are Unique Records.

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On a écouté D.F. Sanders, ça a été suivi par Théa, parisienne sortie sur le label stéphanois Pont Futur, et à l'instant Scuffles sur le 895 MHz.

0: électronique et musique moderne.
1: On a écouté Holo avec deux O et deux L. Ça a été suivi par DJ P2N et Barra Frequencia.

0: Le projet grenoblois KOI, K-O-I-I, a été suivi par la musique de Sébastien Guérive sur Dio, en hertzien 895, sur web radiodio.org.
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de vrille dans les transistors sur Radio Dio, c'était Vin de Spritz, sorti sur le label lillois de musique brute, Label Brut. Puis Too Hot for Candy, des artistes de l'assaut londonienne Heart and Soul, qui font de la musique avec des personnes en situation de handicap mental et des personnes autistes. Et maintenant, c'est Brut Pop, une association qui travaille sur la question de l'accessibilité à la pratique musicale avec un public autiste ou en situation de handicap mental ou psychique.

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0: Sans souci avec Steel Van, plaisir de manger avec Mr. Amazing, Richie Radioman et Labec dans une sélecta psychophonique sur Radio Dio. Steel Van sont des artistes de Barner 16, un réseau inclusif basé à Hambourg d'artistes avec et sans ce que certains appellent un handicap. Mr. Amazing, Richie Radioman et Labec sont des artistes de The Gate. The Gate est un projet artistique destiné aux adultes ayant des difficultés d'apprentissage à Londres. Ils font l'émission de radio Gate Kicks sur Résonance FM. Et maintenant, on écoute Couleur Division, un groupe de hip-hop underground composé de deux bricoleurs de son et de deux chanteurs avec des chromosomes en plus.
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L'immense morceau Strange Fruits et ses diatribes antiracistes de Billie Holiday a été suivi par The Excitements et leur soul conçu en Catalogne. Et à l'instant, c'était le musicien ivoirien Casfelgels sur le 895 de Radio Dio.

Radio Dio 895, on a écouté le Sud-Africain Ben Sharpa, ça a été suivi par IA 404, et tout de suite c'était la rencontre entre Vijay Iyer et le MC Mike Ladd.

La musique de jeux vidéo de Both Lane a été suivie par Aksak Maboul, remixé pour l'occasion par Félix Cubine. Et tout de suite, c'était le projet Valois, V-A-L-O-Y, sur le 895 de Radio Dio ou radiodio.org.

On a écouté le projet Angevin de Sweet Gum Tree. Ça a été suivi par un morceau de Lamb Shop, extrait de son album Show Tunes, sorti chez City Slang. 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

Voici le Nigérien Maman Sani et son orgue électronique. On enchaîne avec ADN Crystal et le morceau Particules, tiré de l'album Orgasmatronic, sorti sur le label La Forme Lente. On finit avec Rock and Gloak de Sklemst, tiré de la compile Descendu en Flamme, sorti sur le label stéphanois Bonanza.

Sur le 89.5 de Radio Duo, on enchaîne maintenant avec l'antre de Pierre Normal en dédicace aux sous-caves de l'Underground. Ce morceau est tiré d'une compilation de groupes ayant joué dans les soirées synthétiques bruxelloises de Palais Chalène.

On écoute maintenant le yéyé valentinois de Chevaleresque et son morceau Beau Perdant, sorti sur son label Objet Disque, puis on enchaîne avec les rappeurs dégénérés de House of Fixe.

voici maintenant sur le 89.5 de Radio Duo, Dandy Con, le post-ado nourri au punk de Baltimore, puis les Melted Men, tirés de leur album sorti par Animal Biscuits.

0: Quelle définition donneriez-vous du plein champ?
1: Le plein champ, c'est quand on est au milieu de la luzerne, des vaches et des cochons.
0: Qu'appelle-t-on une portée?
2: Qu'on appelle une portée, c'est le drôle d'animal que met bas un animal, voilà. Un homme de chien que met une chienne, quoi.
0: Alors une portée, qu'est-ce que ça peut être?
2: Ça, 6 chiens environ, quoi.
0: Dans le domaine de la musique?
2: Dans le domaine de la musique, une portée, c'est tout ce qu'a produit le musicien dans sa vie. Par exemple, l'œuvre de Beethoven, l'œuvre de Mozart, ou l'œuvre de Puccini, par exemple, ça va par là, et ses opéras. C'est...
0: Ça s'appelle une portée musicale?
2: Une portée musicale, ça, c'est vrai. Une portée musicale, c'est toute l'œuvre produite par un musicien dans sa vie.

Dans cette sélection au fond du furan, on écoute Docteur La Mort, puis Merci la nuit, avec le morceau Ce soir je n'entends rien, sur un texte de la chanteuse lyonnaise Michel Bernard, sorti sur le label Spielzeug Musik. Puis on enchaîne avec les deux générations de Genevoises de Tétu Piaf.

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0: Aimez-vous les musiciens qui chauffent la salle?
1: Non. Ce n'est pas aux musiciens de s'occuper des problèmes de chauffage de la salle. Ça regarde les propriétaires ou le concierge ou enfin le gérant de l'île de la salle.
0: Plaquer un accord.
2: Plaquer un accord, c'est manquer à sa parole. C'est quand on a donné sa parole pour entreprendre un travail quelconque, j'estime qu'on doit aller jusqu'au bout.
0: Un musicien, par exemple, qui plaque un accord.
2: Un musicien qui plaque un accord, eh bien, c'est un édifice complet qui s'écroule pour la personne qui l'a pris à son compte. Il a manqué à sa parole. Ce n'est pas un homme, si on dit vulgairement, en parlant pas sportivement. Plaquer un accord, c'est résilier un contrat.
0: Qu'appelle-t-on la section rythmique?
3: La section rythmique, je pense que ça doit être quelque chose à faire avec l'armée, un groupe de soldats qui font un exercice quelconque, sans doute de la marche à pied ou pas qu'à danser, quelque chose comme ça. Pour moi, la section rythmique, c'est un groupe d'une trentaine d'hommes qui marchent au pas en balançant les bras. Maintenant, ne m'en veuillez pas si c'est pas ça, parce que moi, forcément, étant une femme, j'ai pas fait mon service militaire.
0: Le chorus.
4: C'est un ballet de l'armée soviétique qui comprend soit les chœurs, c'est-à-dire les chants, et également les danses qui sont très typiques de la région, souvent d'Ukraine, qui sont vraiment très jolies à voir.
0: Dans un orchestre, dans un grand orchestre, il y a les instruments avant.
5: Oui, dans un orchestre, il y a toujours évidemment les instruments avant et les instruments arrière. Alors en avant, il y a le violon, le violoncelle, le piano. À l'arrière, alors il y a les cuivres.
0: L'arrangement musical est-il toujours indispensable?
3: Ben, je pense que oui. Il me semble quand même qu'il faut respecter les heures de travail ou de sommeil ou de repos du voisin.
0: Alors comment se fait un arrangement musical?
3: Je pense qu'on peut quand même insonoriser chez soi, premièrement. Pour faire un arrangement musical, j'irai frapper chez les voisins et demanderai si ça ne les gêne pas trop.
0: À quoi sert l'arrangement musical?
3: L'arrangement musical sert à s'entendre avec les voisins afin que la police n'intervienne pas pour tapage nocturne.
0: La trompette bouchée, qu'en pensez-vous?
6: Je ne peux pas vous répondre. Si elle est bouchée, on n'entend rien.
0: Mais comprenez-vous qu'un musicien joue de la trompette bouchée?
7: Une trompette, lorsqu'on joue, c'est pour souffler dedans, bien sûr. Et le musicien qui joue avec une bouchette trompée, on ne peut pas l'entendre, etc. Et c'est la moindre des choses qui viennent sur scène et que cette trompette soit débouchée, bien sûr. C'est comme si on venait sur scène jouer de la guitare sans corde.
8: On vient d'écouter un micro-trottoir des 60s de Gérard Pabio. On enchaîne avec les génies de la synth-pop japonaise de Yellow Magic Orchestra et le morceau Cosmic Surfing.

Place au rock'n'roll synthétique sur le 89.5 de Radio Duo. On écoute Extrême Précaution en 33 tours s'il vous plaît, puis Daft Punk en 45 tours et enfin Marvin. Extrême Précaution est un projet du musicien électronique Mondkopf en hommage au métal.

dans cette Selecta au fond du Furan. On enchaîne avec La Cité des Chasseurs de Varonjo, sortie par les punks de Transophobia et Énervé. Et pour enchaîner dans le Je m'en foutisme, on enchaîne avec Trotsky Nautique et le morceau Terminator is Back, sorti sur le label Mon cul c'est du tofu.

On finit par cette chanson désabusée, Le meilleur des amours de Edith Nylon, encore bien actuelle. Et pour finir en beauté, on écoute Portishead en live.

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89.5 MHz, on a écouté Parade, Xenos et Klezmers à l'Est, libre, sauvage et impertinente, c'est un besoin vital. Vous écoutez Radio Dio.

On a écouté le projet Tourangeau, Mossai Mossai. Ça a été suivi par Lynx, venu de Boston, Massachusetts. 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

On a là écouté le tube Toutes les nuits du groupe Les Calamités. Ça a été suivi par la suave sensualité du groupe Deleyaman sur le 895 de Dio.

On est remonté en 1971 pour écouter Vinis, puis la contrebasse de Bruno Rousselet échappée du projet Ellington Consequences. Et à l'instant, vous êtes régalé avec The Fawns, F-A-W-N-S, sur R-A-D-I-O-D-I-O.

On a écouté la franco-tunisienne Wifa, ça a été suivi par Queen Omega dont la voix porte depuis Trinité et Tobago sur l'agence de voyage Radio Dio.

On a écouté Spitfire, la rencontre sous perche de Ground Nation et Brain Damage. Ça a été suivi par les Belges de Echt et à l'instant le rap strasbourgeois de Nebu sur le 895 de Dio.

0: On a écouté la production sous caféine de Dub Traveler, suivi de celle sous camomille de Some Dub Stories. 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

Un siècle de blues sur le 895, on a écouté The Marshalls, ça a été suivi par John D. Holman et à l'instant Victoria Spivey. Et puisque tout le monde a bien le droit d'avoir le blues, on part tout de suite en Palestine.

On a écouté Samir Djoubran, ça a été suivi par Tigradine sur le 895 de Radio Audio.

accrochez-vous, accrochez-vous, car nous venons d'écouter le groupe Jive Connection en compagnie de Norman Zulu et Vusi Malasela. Ça a été suivi par les Japonais Dingo de Minio Crusaders et à l'instant, les frangins du Moscovitch Dance Band. Vous êtes bien sur le 8-9-5 de Dio, la radio des groupes avec des noms pas faciles.

On a écouté Dalton, Automatic City, et à l'instant le groupe Aksak Maboul a fait pleurer tout le temps la chanteuse Véronique Vincent, le tout remixé par Bernd Friedman. 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

On a écouté le morceau Barjo des Japonais de Cockroach Eater, suivi par le groupe lyonnais Vipère Sucré Salé.

0: 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On a écouté le groupe bruxellois Echt, ça s'écrit E-C-H-T, point d'exclamation, ça a été suivi par Twan, T, et à l'instant les Mamans du Congo, en compagnie du producteur lyonnais Robin, sorti sur le label Jarring Effects.
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le 22 bar de Dominique A. Vous écoutez Radio Dio. Et voici maintenant le morceau The One I Love de Blonde Redhead.

Un truc un peu à la Lou Reed, un peu à la Suzanne Vega aussi. C'était Haim, ça s'écrit H-A-I-M sur Radio Dio. Et voici maintenant 9 minutes assez incroyables qui sont signées par un groupe qui s'appelle Black Country New Road. Et le morceau, lui, il s'intitule Sunglasses.

0: Ma saleté d'espérance par Rosé. Et juste avant, il y a eu Express Yourself par Charles Wright avec un W.
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0: Radio Dio, on vient d'écouter le projet Lux Montes. Ça a été suivi par An Eagle in Your Mind, sorti sur le label altigérien Green Pist Records.
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89.5 Radio Dio. On a écouté le groupe BKO, sorti sur les disques Bongo Joe. Ça a été suivi par Loulipo Quartet et à l'instant le duo sud-africain Msaki et Tubatsi, sorti sur le très bon label No Format.

On a écouté la soul de Pearl Dowdell, ça a été suivi par la musique du béninois Vincent Aéé Inou, et à l'instant live à la Nouvelle-Orléans, c'était The Dirty Dozen Brass Band. 895 Radio Dio.

0: 8-9-5, on est retourné dans les classiques puisque nous avons le plaisir de réécouter les papilles de Run DMC. Ça a été suivi par l'immense Kendrick Lamar et à l'instant la rappeuse Gaveline sur le 8-9-5. Le meilleur de chaque musique, éclectique sur Duo.
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c'était Sociedad Recreativa, à l'instant sur Duo. Avant eux, c'était Sages comme des Sauvages et l'orchestre du Mont Plaisant. Voici Kathleen Anna, alias Julie Ruin.

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Dans ta face, tu viens d'entendre Metal Urbain, les Stéphanois de Los Casos et Fax, F-A-C-S, sur le 895 de DIO.

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Tes oreilles ont été ravies par It Girls, suivi de Sophie Jamieson. 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

Après la danse des mirlitons dans Le Casse-Noisette de Tchaïkovski, vous venez d'entendre à l'instant Robert Finley, Sold Out on You, et voici Curtis Harding.

Vous avez entendu Lady Blackbird, puis à l'instant Chris Skills and Zane. Et voici maintenant Maxo Cream featuring Tyler the Creator.

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2: C'était Maxo Cream et voici maintenant Stitskoff avec le morceau Alles kaputt.

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1: Il y a d'abord eu Menace Santana, et à l'instant c'était Frénétique. Voici maintenant Embryo avec le morceau Baron, et ce sera suivi par Irreversible and

On a écouté le Velvet Underground avec Hey Mr. Rain. Ça a été suivi par le groupe Jessamine, sorti sur le label de Chicago, Cranky Records.

0: On a écouté la plage ambiante de Panta du Prince, ça a été suivi par Sioul, sorti sur le label de Vendôme, Figure Libre Records. 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

Le peintre synthétiseur, c'était le belge Both Lane. Le grunge fan de synthèse FM bien acide, c'était Gérard Jugnot, 666. Et maintenant, quand les rockers font de la disco sur Dio, ça s'appelle Holy Fuck.

Ceci n'est pas du punk, déclarait le youtubeur farfelu Cuckoo. Juste après, la musique du jeu vidéo Haven était signée du Kuramyo Danger. Après ce délirium très mince d'ado attardé, Fourtette te propose de repartir en enfance sur le 895.

Oneotrix Point Never a cédé la place à un groupe beaucoup plus facile à prononcer, puisqu'il s'agissait de Blank. Duo 8, 9, 5.

Radio Dio t'a proposé Bed, sorti sur le label WW2W We Want to Record, suivi par Ray Borneo dans Tara King TH sur son propre label Petrol Chips. Petrol Chips qui sortait aussi cette folk d'Imahan avec 2 A, 8, 9, 5,

On a écouté. Merci, merci, merci beaucoup. On a écouté The Doors avec Waiting for the Sun, suivi du blues Auvergnat de Muddy Gurdy, sur la libre, sauvage et impertinente Radio Tio.

On a écouté le duo stéphanois de Mousse Idir et Jérôme Bertrand. Ça a été suivi par deux relectures des traditions du langage occitan avec Djebaleti et Brahma sur Radio Duo.

On a écouté le miniskirt blues des Cramps. Ça a été suivi par En Gramma et à l'instant Lewis Evans sur radiodio.org et le 89.5 MHz.

On a écouté le groupe lyonnais Saints & Drill, ça a été suivi par le duo stéphanois Liminal Rempart et le virage électronique de Monsieur Yann Tiersen sur Duo.

On a écouté Geysir, Overmono et Code 9 and the Space Ape sur La Voyageuse Radio Duo.

0: On a écouté 700 Bliss, ça a été suivi par Non-Stop sur le 89.5 FM et RadioDio.org.
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2: Au milieu des années 2000, il y avait un bar à Saint-Étienne, le Snug, où on buvait des disques en écoutant des bières locales. C'était un endroit agréable, dans un quartier vraiment pas hype, si une telle chose existe à Saint-Étienne. Un jour, le barman a mis ce disque, et je suis devenu fou. Autour de 1 minute 50, un incroyable accord dissonant vient foutre un grand coup de pied dans ce qui semblait démarrer comme un truc de musique électronique minimale allemande. Je ne sais pas où on est avec ce morceau, quelque part entre John Cage et Mouse on Mars. Les paroles sont horribles, c'est une histoire à la Elisabeth Fritzl, chantée dans le plus grand des calmes. Et ça s'intitule « Let me out » par Morane, M-O-R-A-N-E.

C'était le morceau Hate. Par Iggy Pop. J'ai découvert Iggy Pop avec sa version de Louie Louie en 1993. Et Hate en était la face B. Pour le grand fan de Alice in Chains que j'étais, ce titre tapait dans le mille. Je connaissais I Wanna Be Your Dog, mais je ne m'étais pas encore plongé dans The Stooges, c'est venu bien après.

C'était Stereolab avec une démo du morceau Baby Lulu qui est tiré de Sound Dust. Plus précisément, je devrais dire c'était Laetitia Sadier, puisque bien sûr c'est elle seule qui s'est enregistrée ici et ça a donné ensuite le morceau de Stereolab, Baby Lulu, qui est sur l'album Sound Dust, peut-être mon album préféré de Stereolab. Et cette démo magnifique souligne, s'il le fallait, l'importance du mouvement Tropicalia dans la musique de Stereolab, c'est-à-dire la musique brésilienne, notamment dans les années 60, et bien sûr l'importance de Laetitia dans l'écriture des chansons de Stereolab. Voici maintenant John Coltrane et Duke Ellington, avec le morceau « In a Sentimental Mood ». J'en profite pour saluer Dimitri, dont je sais que c'est l'un des morceaux préférés. Alors moi aussi j'aime beaucoup ce morceau, et notamment l'introduction au piano, qui est à la fois très simple et très belle. Et dans cette catégorie, très simple et très beau, j'ai l'impression que les nocturnes de Chopin ou les gymnopédies de Satie pourraient également entrer. Et en fait, c'est très dur à atteindre, cette sobriété. Souvent, les pianistes que je préfère sont ceux qui arrivent à être assez virtuoses pour faire simple, comme Bill Evans, par exemple, ou Arvo Pärt, ou James Blake. La seule exception étant peut-être Nina Simone, qui est à la fois très démonstrative, très virtuose, et en même temps qui met jamais une note de trop. En tout cas, ici, c'est Duke Ellington qui accompagne donc au piano John Coltrane.

C'était Afro Blue par Melanie DeBiasio, une chanson que j'ai découverte en écoutant Kerris Matthews sur la radio BBC Six Music. Je me suis ensuite rendu compte du classique que j'avais loupé en fait avec cette chanson, puisque la composition originale est de Mongo Santamaria. Il y a une interprétation aussi par Coltrane. Et Kerris Matthews, la DJ donc de la BBC Six, a introduit cette version par Melanie DeBiasio, dont il faut reconnaître qu'elle est absolument superbe, avec un vrai moment de radio. Un silence, une formule du genre « arrêtez tout, écoutez ça » et bim. Et ça, je trouve que c'est l'effet inimitable que la radio peut avoir. Je me paye sans arrêt des épiphanies de ce genre-là en écoutant des gens comme Kerris Matthews ou Marianne Hobbs ou Steve Lamacq sur BBC Six. On va continuer avec Plastic Ono Band, le morceau « Well, well, well ». Je trouve qu'il y a une filiation évidente entre Nirvana, et notamment In Utero, et le Plastic Ono Band. Dans cette chanson, par exemple, ça saute aux oreilles le son de guitare de Lennon, le jeu de batterie de Ringo Starr. Je trouve qu'on dirait le premier mix, notamment, de In Utero par Steve Albini. C'est un disque que je continue de redécouvrir à chaque écoute. Je trouve que c'est une leçon de radicalité et... Souvent, je me dis que s'il fallait choisir un seul album, ce serait probablement celui-ci.

John Lennon et le Plastic Ono Band. Voici maintenant The Fall, avec une chanson qui s'intitule 15 Ways to Leave Your Man. C'est une chanson qui est assez étrange en fait dans la carrière de The Fall, puisque en général, avec le chanteur Mark E. Smith, les choses se font plutôt dans la destruction, dans la recherche du chaos. Par exemple, Mark E. Smith était assez connu pour être plutôt du genre chiant, notamment avec ses propres musiciens sur scène. Je me souviens par exemple d'une prestation où on le voit retirer la grosse caisse de son batteur en cours de morceau, probablement juste pour voir ce que ça donne, et puis pour créer voilà, quelque chose, mais à travers la destruction. The Fall, c'est un groupe que j'ai découvert avec Hey Student. C'était une chanson qui figurait sur la compilation What's Up Matador, donc dédiée à ce label américain Matador. J'ai acheté le single et en face B, il y avait cette chanson, 15 Ways to Leave Your Man, qui est assez étrangement plutôt détendue. Et donc, en regard du reste de ce que fait The Fall d'habitude, le danger apparaît finalement en creux. C'est une chanson presque un peu dansante, mais où il vaut mieux surveiller ses arrières quand même.

C'était The Fall. Et voici maintenant Steve Lacy, pas celui dont je parlais tout à l'heure, qui accompagnait notamment l'orchestre de Gil Evans, et qui est bien sûr un grand musicien de jazz, mais le Steve Lacy des années 2010, qui a par ailleurs un projet qui s'intitule The Internet. Là, c'est son album solo, son premier album solo, si je ne me trompe pas. Et cette chanson, qui est assez obsédante, je trouve, s'appelle « Inside ».

C'était Steve Lacy. Et voici pour terminer cette heure de musique, Sir Was, avec le morceau In the Midst. Sir Was, c'est un artiste suédois, ce qui est finalement pas très étonnant, puisqu'il y a un côté assez parfait, comme souvent chez les groupes suédois, presque à un point effrayant.

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On a écouté Claudia Meyer dans son hommage à Mercedes Sosa. Ça a été suivi par Kmon Tigré et Fulu sur le 895 de Dio.

Cinq morceaux enchaînés sur le 8-9-5 de Dio. On a écouté Rossé, Philippe Glass, Philax Style, le projet Et il y avait qui regroupe Scanner, Genst Heinz et Petit Gant, et le groupe Cerveau, S-E-R-V-O.

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0: Vous venez d'écouter le groupe cultissime autant qu'injustement méconnu, j'ai nommé This It, suivi par Princess Thailand, Samuel Covell et à l'instant The Amber Day. 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

c'était Sociedad Recreativa, à l'instant sur Duo. Avant eux, c'était Sage comme des Sauvages et l'orchestre du Mont Plaisant. Voici Kathleen Anna, alias Julie Ruin.

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On a écouté le duo Ich Liebe Love sorti sur le label toulousain We Are Unique Records. Ça a été suivi par Schrombe sorti sur le lyonnais label Dur et Doux.

a écouté la Stéphanoise Tashka et sa horde. Ça a été suivi par Fleur Bleue avec un point inclusif et ses monstres sur Radio.

On a écouté le duo Cheval de Frise, ça a été suivi par Gurl, et à l'instant sans doute par Yegl, enfin je ne sais pas, mais je sais que ça s'écrit YGGL sur RADIO 895 FM, la radio qui épelle la radio. Et tout de suite, je te propose de danser ta colère.

écouté la fanfare Dingo, Marteau, Matraque. Ça a été suivi par Alan Fakeman et à l'instant Hey Savage sur le 895 de Dio.

On a écouté le Oud en solo de Amin Alayedi. Ça a été suivi par Kilejian et Ireke sur Radio Dio. Et tout de suite, je vous propose un petit retour dans le temps, un retour en 1977.

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On a écouté Guadalteraz, puis la collaboration de Daggerloff et Galner, et enfin Charlie P en featuring sur un son de OBF. 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
3: Furax Barbarossa, suivi par Mount Kimbi, puis Prince Felaga. Vous êtes bien sur le Boom Bap de Dio.

Un projet nommé Habitant a fait place au duo anglais Played, puis cette fois on était à Manchester avec Ice Boy Violet sur radiodio.org ou 89.5 en modulation de fréquence à Saint-Étienne et alentour.

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0: On a écouté The Bug en compagnie de Flow Dan, ça a été suivi par Minuit Machine, puis les Croates de Sein sur le 895 de Dio.
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Kid Loco reprenant Lee Hazlewood a été suivi par Modern Stars et tout de suite Jean-Pierre Marsal de Saint-Étienne chantait son blues sur le 895 de Radio Audio.

On a écouté Not a Citizen, suivi du groupe trio stéphanois Nijuko. Et tout de suite, c'était Poison Arrows sur radiodio.org ou le 895 en hertzien.

0: écouté les Italiens de Break Beast. Ça a été suivi par Dope Lemon. 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

Le Night Train de James Brown en compagnie des Famous Flames a été suivi par Johnny Clark. 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